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Très bon réveil à tous. Je suis heureuse de vous retrouver pour cette matinale. On est ensemble jusqu'à 11h avec des nouveautés musicales, l'éphéméride, une pause zen et bien sûr des cadeaux à gagner. Allez, c'est parti pour une belle matinée en musique.

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1: Bonjour à tous, nous fêtons Kevin en ce 3 juin. Alors, votre signe va-t-il subir l'humeur des astres ?
2: Bélier, faites en sorte que les obstacles vous stimulent au lieu de vous abattre.
1: Taureau, tous les contacts aujourd'hui seront noués facilement et porteront leurs fruits à très court terme.
2: Gémeaux, méfiez-vous de votre susceptibilité qui souvent amplifie les choses de façon démesurée, surtout aujourd'hui.
1: Cancer, vous devrez faire preuve de patience, de ténacité dans votre travail.
2: Lion, prudence dans le domaine amical, tension et divergence de vues en perspective.
1: Vierge, vous pourrez mettre la dernière touche à un projet auquel vous tenez beaucoup.
2: Balance, ne permettez à personne de s'immiscer dans votre vie privée.
1: Scorpion, Mars, le maître de la combativité, influencera votre secteur carrière, c'est dire si vous allez faire le maximum pour obtenir le succès que vous méritez.
2: Sagittaire, en famille, une dispute ou un malentendu peut survenir, mais c'est aussi l'occasion de poser ses limites.
1: Capricorne, au travail, prenez le temps de mettre de l'ordre dans vos affaires.
2: Verseau, vous aurez la possibilité de concrétiser certains de vos désirs grâce à votre détermination et surtout à la chance qui vous accompagne aujourd'hui.
1: Enfin Poisson, la planète Mars vous fera prendre position dans une importante affaire matérielle ou financière. Bonne journée à tous, à demain pour un nouvel horoscope, nous fêterons Clotilde.

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Restez avec nous, on vous accompagne avec des astuces, des conseils, des infos locales et des hits pour cette matinée.

La grande collecte solidaire de téléphones usagés de l'organisme Écosystème fait son grand retour du 5 juin au 10 juillet. Alors que votre téléphone ou smartphone fonctionne ou non, donnez-lui une seconde vie et venez le déposer dans une des bornes de collecte, soit à l'accueil de l'hôtel de ville de Saint-Dié, à l'accueil du bâtiment Europe derrière la mairie, aux déchetteries de la communauté d'agglomération de Saint-Dié ou tout simplement en vous connectant sur le service www.jedonnemontelephone.fr, vous pourrez imprimer un titre d'envoi gratuit. Grâce à votre don, vous ferez un geste solidaire et environnemental. Votre téléphone sera acheminé vers une structure partenaire spécialisée dans la remise en état des téléphones mobiles. Vos données sont bien sûr effacées. Après, en fonction de l'état du téléphone, il sera soit donné, soit revendu à prix solidaire ou tout simplement recyclé.

0: Vous écoutez Radio Bellevue et tout de suite, place à l'éphéméride avec Pierrette qui va vous faire découvrir les événements marquants de ce jour.
1: Bonne fête Kevin, c'est le patron de l'Irlande. Leur couleur le blanc, leur chiffre le 2. Les naissances du 3 juin, Rafael Nadal, le joueur de tennis. Julie Gayet, l'actrice productrice de cinéma et de télévision. Frédéric François, le chanteur. Tony Curtis, l'acteur et producteur américain. En 1922, c'est la naissance d'Alain Resnais, le réalisateur, cinéaste et producteur. En 1906, Joséphine Baker, danseuse, chanteuse et artiste de music-hall. Les décès, en 2016, Cassius Clay, le boxeur américain. En 2013, Jean-Louis Jaubert, le chanteur et musicien, membre des Compagnons de la chanson. En 2012, Jean-Louis Richard, acteur, réalisateur et scénariste. En 2001, Anthony Quinn, l'acteur américain. En 1989, l'ayatollah Khomeini, le chef spirituel de l'Iran. En 1969, Jeanne Sourza, l'actrice et animatrice de radio. En 1963, le pape Jean XXIII. En 1899, Johann Strauss, le compositeur autrichien. À 6 ans, il compose déjà sa première valse. En 1875, le décès de Georges Bizet, le compositeur. Et en 1657, William Harvey, médecin britannique, il découvrit la circulation du sang. En 2017, une bousculade à Turin, en Italie, lors de la projection de la finale de la Ligue des Champions, fait 2 morts et 1526 blessés. En 2003, la candidate de la République dominicaine, Amelia Vega, est élue Miss Univers 2003. En 1962, un Boeing 707 d'Air France s'écrase peu après son décollage de l'aéroport d'Orly, bilan 130 morts. En 1956, en foot, pour la troisième fois, Nice est champion de France. En 1950, en alpinisme, Maurice Herzog et Louis Lachenal font l'ascension de l'Annapurna, 8075 mètres. En 1944, c'est l'élection de Charles de Gaulle comme président du gouvernement provisoire de la République française. En 1810, c'est la publication officielle du Code pénal français. Le dicton « qui pêche en juin, pêche fretin » et le temps qu'il fait le 3 est le temps du mois.

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Le moyen de transport le plus utilisé de par le monde est bien sûr la marche et le vélo. Pourtant, dans nos villes, le vélo doit encore trop souvent jouer des coudes pour trouver sa place. Aujourd'hui, nous célébrons la journée mondiale de la bicyclette. Instaurée par l'ONU, cette journée nous rappelle que ce moyen de transport centenaire est l'une de nos meilleures armes pour l'avenir. Simple, économique et convivial, le vélo est 100% écologique et ne génère aucune pollution. Alors, pédaler, c'est s'offrir une dose de sport santé gratuite tout en libérant l'espace urbain. Et aujourd'hui, l'objectif est d'inciter les communes à créer de vraies infrastructures sécurisées pour que chacun puisse rouler sereinement. Alors, pour aller chercher votre pain, pour aller au travail ou juste pour le plaisir de glisser le nez au vent, laissez les clés de la voiture au garage et enfourchez vos vélos. Belle journée à tous.

Vous cherchez des conseils pour vos plantes d'intérieur? Retrouvez Pierrette juste après ce morceau.

Bonjour à tous. Ce matin, je vais vous parler des bébêtes qui nous embêtent, comme les escargots et les limaces. Ils ont en commun d'être visqueux et de se montrer surtout la nuit ou les jours de pluie. Souvent, leurs dégâts sont constatés au petit matin. Il est alors impossible de retrouver le responsable de la disparition de cette belle plante qui nous plaisait tant, car ces animaux se cachent le jour venu pour échapper à la chaleur. Leur présence en masse découle d'une trop grande utilisation de pesticides qui éloignent leurs prédateurs. Ne les éradiquez pas de votre jardin, car ils sont une source de nourriture pour les oiseaux et les hérissons. Attirez les oiseaux en leur proposant une haie et un point d'eau, et le hérisson en lui offrant un refuge sous un tas de bois. Ainsi, votre jardin sera naturellement régulé. Pour protéger vos cultures, vous pouvez épandre de la sciure ou de la cendre autour des plantes à feuilles charnues, tant appréciées de ces mollusques. Pensez à renouveler cette ceinture de protection après chaque pluie. Et si vous avez des poules, elles se feront un malin plaisir de vous aider dans votre lutte car elles raffolent de ces petits animaux. Laissez-les en liberté quelques heures, elles vous tiendront compagnie dans vos travaux de jardinage et vous débarrasseront rapidement de ces petits mollusques indésirables. Bonne journée !

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De 10h à 18h, venez déambuler au milieu des œuvres, admirer le savoir-faire de ses créateurs et rencontrer des artistes locaux dans une ambiance particulièrement chaleureuse. Que vous soyez fin connaisseur ou simplement curieux, n'hésitez pas, cet événement est totalement gratuit et ouvert à tous.

Vous venez d'écouter l'artiste de la semaine, c'est Mylène Farmer, bien sûr, avec son nouveau titre, c'est À qui le tour, un prélude idéal pour la sortie de son nouvel album prévu cet automne.

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0: Les astuces grand-mère avec Rosette, c'est tout de suite sur Radio Bellevue. Bonjour Rosette.
1: Bonjour à tous. Les bienfaits du bicarbonate de soude. Ceci est un remède maison et c'est une petite poudre blanche qui ne coûte pas grand-chose et se révèle aussi utile pour l'entretien ménager. Il peut rendre de nombreux services, dont voici trois exemples. Premier exemple, pour soigner les aphtes. Avec un peu d'eau, préparez une pâte avec le bicarbonate. Appliquez directement sur la lésion. Deuxième exemple, en cas de brûlure d'estomac, diluez une cuillère à café de poudre dans un verre d'eau froide et buvez lentement. Troisième exemple, en cas d'angine, pour apaiser votre gorge, diluez une cuillère à café de cette poudre dans un verre d'eau et faites des gargarismes plusieurs fois par jour. En vous souhaitant une agréable journée à l'écoute de votre radio.

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2: Bonjour à tous. L'hommage national à Edgar Morin, il est organisé en fin de matinée aux Invalides, une cérémonie présidée par Emmanuel Macron. Le sociologue et philosophe est mort vendredi dernier à l'âge de 104 ans, figure majeure de la vie intellectuelle française. Il a écrit une quarantaine d'ouvrages largement traduits. On n'en sait plus sur le profil de l'homme soupçonné de l'enlèvement de Liana dans le Gers. Le quadragénaire a été mis en examen lundi et placé en détention provisoire. Et selon le parquet de Toulouse, il faisait déjà l'objet d'une plainte pour viol déposée en août 2025. Les faits concernent une fillette âgée de 10 ans. Les comparutions des personnes interpellées après la victoire parisienne se sont poursuivies hier. Selon le parquet, 112 personnes ont été présentées à la justice depuis ce week-end. Et parmi elles, un policier hors service a été condamné à 2 ans d'emprisonnement, dont 14 mois ferme assorti d'un mandat de dépôt. Il était accusé d'avoir braqué des automobilistes en marge des célébrations. Et ces débordements ont été vivement condamnés par Sébastien Lecornu. Depuis l'Assemblée nationale hier, le Premier ministre a déploré des images lamentables. Il a notamment proposé de faire payer les auteurs des dégradations. Le chef du gouvernement a demandé des propositions rapides au ministre de la Justice. Olivier Faure précise sa stratégie pour unir la gauche à la prochaine présidentielle. Le premier secrétaire du PS entend faire trancher les militants socialistes le 9 juillet. Il propose notamment une double primaire, une première entre les candidats membres du Parti Socialiste et Raphaël Glucksmann. Et le vainqueur participerait ensuite à une deuxième primaire ouverte avec le reste de la gauche, hors LFI. Israël a poursuivi ses frappes contre le Liban hier, alors qu'une nouvelle session de pourparlers entre diplomates libanais et israéliens a débuté ce mardi à Washington. Et 5 personnes ont été tuées dans des attaques et 48 blessées selon le ministère libanais de la Santé. Et en tennis, les quarts de finale se poursuivent à Roland-Garros. On suivra notamment Matteo Berrettini face à Matteo Arnaldi et Flavio Cobolli qui affronte le Canadien Félix Auger-Aliassime. Excellente matinée à tous.

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Perché au-dessus de la vallée de la Meurthe, c'est le deuxième site archéologique le plus important de Lorraine. Des forges gauloises aux divinités romaines, ces 3 hectares regorgent de secrets enfouis depuis des millénaires. Ce patrimoine est vivant mais fragile. 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Tous les bénévoles seront les bienvenus. Prenez vos outils et votre pique-nique pour prolonger ce moment convivial et rendez-vous à 9h au parking du col de la Crénée ou à 9h30 directement sur le site de la Bure. Ça sera une belle occasion de prendre l'air tout en protégeant notre histoire locale.

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0: Découvrons tout de suite les conseils de Rachel pour être plus zen aujourd'hui. Bonjour Rachel.
1: Bonjour Sylvie, bonjour à tous. Le temps que vous passez pour vous et pour les personnes que vous aimez est précieux. Croyez-en les trois clés zen d'aujourd'hui. Ce qui est important dans la vie, c'est le temps que vous consacrez à ceux que vous aimez et à vous-même. Consacrez-vous du temps pour profiter pleinement de la vie. Le temps que vous passez à aimer votre famille, vos amis, ne sera pas perdu, bien au contraire. Aimez sans compter pour savourer le bonheur d'être ensemble. Ces temps-là, ces moments-là sont précieux et irremplaçables. Renforcez les moments d'amour pour qu'ils ne vous échappent pas. Ce qui compte vraiment, c'est le temps passé avec ceux que vous aimez, mais aussi avec vous-même. Alors, abusez des trois clés zen d'aujourd'hui qui sont « Consacrez-vous du temps », « Aimez sans compter », « Renforcez les moments d'amour ». Je vous souhaite de passer une excellente journée avec vous-même et avec ceux que vous aimez.

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0: La regrettée Amy Winehouse sur Radio Bellevue. Et tout de suite, on retrouve Rachel pour l'instant bien-être.
1: Bonjour à tous. Les enfants sont souvent sujets aux fortes fièvres qui peuvent monter jusqu'à plus de 40 et qui peuvent être symptomatiques d'une maladie infectieuse ou simplement d'un coup de chaleur. En attendant de voir le médecin, vous pouvez masser les deux points suivants par pression circulaire douce pendant environ 5 minutes pour chaque point, et ça plusieurs fois par jour. Ces points vont permettre de calmer l'excès de température du corps. Le premier point est à la base de l'ongle du pouce, côté extérieur, lorsque la main est paume vers le bas. Le deuxième point est à la base de la nuque, dans le trou qui se forme lorsque vous baissez la tête. Vous pouvez également installer l'enfant au calme dans une pièce fraîche à 18 degrés, éviter de le couvrir trop, placer de la glace enveloppée dans un gant de toilette sur le front en le déplaçant toutes les 5 minutes et le faire boire beaucoup. Surtout, n'oubliez pas de prendre rendez-vous le plus rapidement possible avec votre médecin. Je vous souhaite de passer une très belle journée et surtout, prenez bien soin de vous.

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Un immense bravo à notre auditeur qui vient de remporter son pass duo pour Sigoland. 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C'est une vue imprenable sur tout le parc qui vous attend. Et le top, c'est que même les plus petits des 4 ans peuvent s'envoler avec vous dans des nacelles sécurisées. 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Côté tarif, comptez 22 € et 20 € pour les enfants de 3 à 11 ans. 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

0: Un soupçon d'astuce, une pincée d'inspiration. On retrouve tout de suite Isabelle pour sa rubrique Parlons Cuisine.
1: Bonjour et bienvenue à tous. Aujourd'hui, je vais vous parler de la courgette. C'est le légume star de l'été avec la tomate et l'aubergine. La courgette fait partie de la famille des cucurbitacées et des légumes diurétiques. Elle peut se consommer crue. Pour cela, coupez-la en bâtonnets et trempez-la dans une sauce, par exemple, ou en salade. Elle se cuisine à l'infini, cuite, sautée, en frites ou encore en soupe. Elle est pauvre en calories, riche en fibres, en vitamine B, en antioxydants, en minéraux. Elle stimule le transit intestinal et joue sur la satiété. Les variétés les plus communes sont longues et cylindriques, mais vous pouvez trouver des courgettes rondes. Elles peuvent être de couleur verte, blanche ou jaune. Choisissez-les bien fermes, sans marque noire, et je vous conseille de les cuisiner avec la peau pour garder toutes leurs vitamines. Côté conservation, c'est un légume qui reste fragile et doit être consommé assez rapidement. Au réfrigérateur, elle se conservera 4 à 5 jours maximum. Dans le bac à légumes, bien sûr, hein, et si vous souhaitez congeler vos courgettes, détaillez-les en dés. Puis, vous les blanchissez avant de les placer dans un sac de congélation. Attention aux allergies, hein, car la courgette, tout comme d'autres aliments, peut causer des réactions allergiques chez certaines personnes. Et c'est un composé appelé profiline qui en est la cause. Pour finir, voici mon astuce anti-gras. Je vous conseille de fariner les courgettes juste avant de les poêler. Elles absorberont ainsi moins de graisse et seront plus croquantes. Assaisonnez-les en fin de cuisson pour une meilleure tenue. Eh ben, j'espère que ma petite rubrique courgettes d'aujourd'hui vous a plu. Merci de m'avoir écouté et à bientôt sur Radio Bellevue.

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2: Bonjour à tous. L'hommage national à Edgar Morin, il est organisé en fin de matinée aux Invalides, une cérémonie présidée par Emmanuel Macron. Le sociologue et philosophe est mort vendredi dernier à l'âge de 104 ans, figure majeure de la vie intellectuelle française. Il a écrit une quarantaine d'ouvrages largement traduits. On n'en sait plus sur le profil de l'homme soupçonné de l'enlèvement de Liana dans le Gers. Le quadragénaire a été mis en examen lundi et placé en détention provisoire. Et selon le parquet de Toulouse, il faisait déjà l'objet d'une plainte pour viol déposée en août 2025. Les faits concernent une fillette âgée de 10 ans. Les comparutions des personnes interpellées après la victoire parisienne se sont poursuivies hier. Selon le parquet, 112 personnes ont été présentées à la justice depuis ce week-end. Et parmi elles, un policier hors service a été condamné à 2 ans d'emprisonnement, dont 14 mois ferme assorti d'un mandat de dépôt. Il était accusé d'avoir braqué des automobilistes en marge des célébrations. Et ces débordements ont été vivement condamnés par Sébastien Lecornu. Depuis l'Assemblée nationale hier, le Premier ministre a déploré des images lamentables. Il a notamment proposé de faire payer les auteurs des dégradations. Le chef du gouvernement a demandé des propositions rapides au ministre de la Justice. Olivier Faure précise sa stratégie pour unir la gauche à la prochaine présidentielle. Le premier secrétaire du PS entend faire trancher les militants socialistes le 9 juillet. Il propose notamment une double primaire, une première entre les candidats membres du Parti Socialiste et Raphaël Glucksmann. Et le vainqueur participerait ensuite à une deuxième primaire ouverte avec le reste de la gauche, hors LFI. Israël a poursuivi ses frappes contre le Liban hier, alors qu'une nouvelle session de pourparlers entre diplomates libanais et israéliens a débuté ce mardi à Washington. Et 5 personnes ont été tuées dans des attaques et 48 blessées selon le ministère libanais de la Santé. Et en tennis, les quarts de finale se poursuivent à Roland-Garros. On suivra notamment Matteo Berrettini face à Matteo Arnaldi et Flavio Cobolli qui affronte le Canadien Félix Auger-Aliassime. Excellente matinée à tous.

Info route, le tunnel Maurice-Lemaire sera fermé à la circulation cette nuit de 21h à 5h. Pour vous rendre en Alsace, il vous faudra donc emprunter le col de Sainte-Marie-aux-Mines ou d'Urbès. Soyez vigilants.

0: C'est le moment de l'éphéméride avec Pierrette sur Radio Bellevue. Restez avec nous pour découvrir les anecdotes qui ont marqué ce jour dans l'histoire.
1: Bonne fête Kevin, c'est le patron de l'Irlande. Leur couleur le blanc, leur chiffre le 2. Les naissances du 3 juin, Rafael Nadal, le joueur de tennis. Julie Gayet, l'actrice productrice de cinéma et de télévision. Frédéric François, le chanteur. Tony Curtis, l'acteur et producteur américain. En 1922, c'est la naissance d'Alain Resnais, le réalisateur, cinéaste et producteur. En 1906, Joséphine Baker, danseuse, chanteuse et artiste de music hall. Les décès, en 2016, Cassius Clay, le boxeur américain. En 2013, Jean-Louis Jaubert, le chanteur et musicien, membre des Compagnons de la chanson. En 2012, Jean-Louis Richard, acteur, réalisateur et scénariste. En 2001, Anthony Quinn, l'acteur américain. En 1989, l'ayatollah Khomeini, le chef spirituel de l'Iran. En 1969, Jeanne Sourza, l'actrice et animatrice de radio.
2: En 1963, le pape Jean XXIII.
1: En 1899, Johann Strauss, le compositeur autrichien. À 6 ans, il compose déjà sa première valse. En 1875, le décès de Georges Bizet, le compositeur. Et en 1657, William Harvey, médecin britannique, il découvrit la circulation du sang.
2: En 2017, une bousculade à Turin, en Italie, lors de la projection de la finale de la Ligue des Champions, fait 2 morts et 1526 blessés.
1: En 2003, la candidate de la République dominicaine, Amelia Vega, est élue Miss Univers 2003. En 1962, un Boeing 707 d'Air France s'écrase peu après son décollage de l'aéroport d'Orly, bilan 130 morts. En 1956, en foot, pour la troisième fois, Nice est champion de France. En 1950, en alpinisme, Maurice Herzog et Louis Lachenal font l'ascension de l'Annapurna, 8075 mètres. En 1944, c'est l'élection de Charles de Gaulle comme président du gouvernement provisoire de la République française. En 1810, c'est la publication officielle du Code pénal français. Le dicton « qui pêche en juin, pêche fretin » et le temps qu'il fait le 3 est le temps du mois.

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0: Vous aspirez à une vie plus zen ? Écoutez bien les conseils du jour de Rachel. Bonjour Rachel.
1: Bonjour Sylvie, bonjour à tous. Faites comme les oiseaux, le soir venu, trouvez le calme pour apprécier votre lendemain. C'est ce que vous révèlent les trois clés zen d'aujourd'hui. Observez les oiseaux, ils sont comme vous, toujours en mouvement. Ils volent, ils sont aux aguets, ils cherchent de la nourriture, mais quand le soir arrive, ils se posent sur la plus haute branche. Faites de même, posez-vous calmement. Ainsi, vous pourrez adoucir votre soirée des tracas de la journée en repensant à toute cette agitation pour trouver le repos bien mérité. Arrêtez de vous agiter. Votre lit est peut-être votre nid douillet pour être serein. Alors, vous pourrez être certain que dès votre réveil, vous en retirerez des bénéfices. Profitez de votre nuit. Vos journées dépendent de vos soirées. Alors, pour que celles-ci soient les plus belles possibles, faites comme les oiseaux avec les trois clés zen d'aujourd'hui qui sont « Posez-vous au calme », arrêtez de vous agiter, profitez de votre nuit. Je vous souhaite de passer une très belle journée et surtout, imitez les oiseaux le soir venu.

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1: Bonjour à tous. L'hommage national à Edgar Morin, il est organisé en fin de matinée aux Invalides, une cérémonie présidée par Emmanuel Macron. Le sociologue et philosophe est mort vendredi dernier à l'âge de 104 ans, figure majeure de la vie intellectuelle française. Il a écrit une quarantaine d'ouvrages largement traduits. On n'en sait plus sur le profil de l'homme soupçonné de l'enlèvement de Liana dans le Gers. Le quadragénaire a été mis en examen lundi et placé en détention provisoire. Et selon le parquet de Toulouse, il faisait déjà l'objet d'une plainte pour viol déposée en août 2025. Les faits concernent une fillette âgée de 10 ans. Les comparutions des personnes interpellées après la victoire parisienne se sont poursuivies hier. Selon le parquet, 112 personnes ont été présentées à la justice depuis ce week-end. Et parmi elles, un policier hors service a été condamné à 2 ans d'emprisonnement, dont 14 mois ferme assorti d'un mandat de dépôt. Il était accusé d'avoir braqué des automobilistes en marge des célébrations. Et ces débordements ont été vivement condamnés par Sébastien Lecornu. Depuis l'Assemblée nationale hier, le Premier ministre a déploré des images lamentables. Il a notamment proposé de faire payer les auteurs des dégradations. Le chef du gouvernement a demandé des propositions rapides au ministre de la Justice. Olivier Faure précise sa stratégie pour unir la gauche à la prochaine présidentielle. Le premier secrétaire du PS entend faire trancher les militants socialistes le 9 juillet. Il propose notamment une double primaire, une première entre les candidats membres du Parti Socialiste et Raphaël Glucksmann. Et le vainqueur participerait ensuite à une deuxième primaire ouverte avec le reste de la gauche, hors LFI. Israël a poursuivi ses frappes contre le Liban hier, alors qu'une nouvelle session de pourparlers entre diplomates libanais et israéliens a débuté ce mardi à Washington. Et 5 personnes ont été tuées dans des attaques et 48 blessées selon le ministère libanais de la Santé. Et en tennis, les quarts de finale se poursuivent à Roland-Garros. On suivra notamment Matteo Berrettini face à Matteo Arnaldi et Flavio Cobolli qui affronte le Canadien Félix Auger-Aliassime. Excellente matinée à tous.

Bonjour à tous, c'est Julie avec vous sur Radio Bellevue. Je suis là pour passer un bon moment en votre compagnie avec une sélection musicale qui, je l'espère, saura vous toucher. Alors que vous soyez en train de travailler, de vous détendre ou simplement de profiter de votre journée, je suis là pour vous accompagner en musique. C'est parti!

0: Préparez-vous à découvrir ce que le ciel vous réserve aujourd'hui.
1: Bonjour à tous, nous fêtons Kevin en ce 3 juin. Alors votre signe va-t-il subir l'humeur des astres ?
2: Bélier, faites en sorte que les obstacles vous stimulent au lieu de vous abattre.
1: Taureau, tous les contacts aujourd'hui seront noués facilement et porteront leurs fruits à très court terme.
2: Gémeaux, méfiez-vous de votre susceptibilité qui souvent amplifie les choses de façon démesurée, surtout aujourd'hui.
1: Cancer, vous devrez faire preuve de patience, de ténacité dans votre travail.
2: Lion, prudence dans le domaine amical, tension et divergence de vues en perspective.
1: Vierge, vous pourrez mettre la dernière touche à un projet auquel vous tenez beaucoup.
2: Balance, ne permettez à personne de s'immiscer dans votre vie privée.
1: Scorpion, Mars, le maître de la combativité, influencera votre secteur carrière, c'est dire si vous allez faire le maximum pour obtenir le succès que vous méritez.
2: Sagittaire, en famille, une dispute ou un malentendu peut survenir, mais c'est aussi l'occasion de poser ses limites.
1: Capricorne, au travail, prenez le temps de mettre de l'ordre dans vos affaires.
2: Verseau, vous aurez la possibilité de concrétiser certains de vos désirs grâce à votre détermination et surtout à la chance qui vous accompagne aujourd'hui.
1: Enfin Poisson, la planète Mars vous fera prendre position dans une importante affaire matérielle ou financière. Bonne journée à tous, à demain pour un nouvel horoscope, nous fêterons Clotilde.

0: Chaque semaine, Pierrette nous éclaire sur les origines des objets et des technologies qui font partie de notre quotidien. 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Bonjour Pierrette.
1: Bonjour à tous. Comme chaque mercredi, nous allons faire un tour en arrière et parler des inventions qui nous simplifient la vie. Aujourd'hui, je vous parle du téléphone portable. Martin Cooper est considéré comme l'inventeur du téléphone portable. C'est également lui qui a passé le premier coup de fil d'un téléphone cellulaire portatif le 3 avril 1973. Le téléphone était alors gros comme une brique et pèse à peu près le poids d'un ordinateur portable. Il possède également une antenne de pas moins de 10 cm. Martin Cooper a lui-même conçu ce téléphone avec l'aide d'une équipe de 7 personnes. Bonne journée à tous.

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0: 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Un voyage musical unique entre Vosges et Québec vous attend samedi au Centre socio-culturel de Provenchère sur Fave pour le concert exceptionnel de Stéphane Pilon et ses musiciens. Grande Fosse Café vous invite à vibrer au rythme du spectacle Les Vosges Sessions, suivi d'une deuxième partie festive 100% québécoise avec un groupe inédit venu tout droit d'outre-Atlantique. Ouverture des portes dès 19h30, début du concert à 20h, tarif 12 euros. Si vous ne connaissez pas encore Stéphane Pilon, c'est le moment de le découvrir. Ce week-end, la salle des fêtes de Bandes-Lavelines se transforme en une véritable galerie d'art. L'association ASCB Détente et Loisirs, en partenariat avec Banque des Arts, vous invite à découvrir une superbe exposition conjointe dédiée à la délicatesse de l'aquarelle et au travail fascinant de la céramique. De 10h à 18h, venez déambuler au milieu des œuvres, admirer le savoir-faire de ses créateurs et rencontrer des artistes locaux dans une ambiance particulièrement chaleureuse. Que vous soyez fin connaisseur ou simplement curieux, n'hésitez pas, cet événement est totalement gratuit et ouvert à tous. Samedi, rendez-vous à Rave pour les feux de la Saint-Jean. Le comité des fêtes vous attend nombreux à partir de 19h pour partager un moment festif en famille, entre amis ou entre voisins. Pour lancer la soirée ambiance musicale avec le groupe Last Time, vous pourrez également découvrir la chorégraphie avec des effets de lumière de pyrotechnie juste avant le moment tant attendu de l'embrasement du grand feu traditionnel. Une buvette ainsi qu'une petite restauration seront à votre disposition sur place pour passer une belle soirée. Le 32e marché opus d'Entre-deux-Eaux aura lieu dimanche dès 6h et jusqu'à 19h. Venez flâner, négocier et dénicher la perle rare parmi des dizaines de stands de brocantes, de vide-greniers et d'antiquités. Sur place, tout est pensé pour votre confort. Un grand parking gratuit pour vous garer facilement, du café des croissants dès l'ouverture, ainsi qu'une buvette et une restauration chaude tout au long de la journée. Avis aux exposants de dernière minute, il reste encore quelques emplacements disponibles. Le tarif unique est de 12 euros les 5 mètres. Ne tardez plus et réservez vite au 06 01 09 98 06. Ou au 06 26 34 03 44. Envie d'un après-midi festif, convivial et rythmé? Le dimanche 14 juin, l'association Farandole vous donne rendez-vous à la salle Carbonard de Saint-Dié. De 14h30 à 18h30, venez danser, tournoyer et vous amuser au son des plus grands airs interprétés par l'orchestre Claude Michel. Pour ce rendez-vous, l'important est simplement de venir avec de la joie et votre plus belle énergie. L'entrée est au tarif de 10 euros avec une collation offerte. Pour être certain de passer un excellent moment sur la piste, n'oubliez pas de réserver dès à présent votre table au 06 82 80 85 05. Le samedi 13 juin, préparez-vous à vibrer pour la 24e édition de la fête de la musique de la Grande Fosse. Rendez-vous dès 17h30 pour une grande soirée électrique rythmée et totalement gratuite. Sous un chapiteau, une scène sonorisée accueillera les musiciens de talent venus de notre région, mais aussi du bout du monde. Envie d'y participer? Une deuxième scène ouverte n'attend que vous pour chanter, danser et exprimer votre créativité. Et pour une pause plus poétique, installez-vous dans un coin cosy pour regarder les étoiles en laissant s'envoler les mélodies. Pour régaler tout le monde, l'équipe de Grande Fosse Café vous a préparé une petite restauration, une buvette et un irrésistible bar à gâteaux. Alors pour fêter la fête de la musique en avance, rendez-vous le samedi 13 juin à la Grande Fosse. Fête rimée, solidarité et bonnes affaires cet après-midi. La Croix-Rouge de Provenchère-sur-Fave vous ouvre ses portes de 13h30 à 15h30. Vous y trouverez vêtements, bijoux, jouets ou livres. Vous pourrez y dénicher des pépites de seconde main juste derrière l'ancienne poste. C'est l'occasion idéale de donner une nouvelle vie aux objets tout en soutenant une belle cause. vous pourrez donner votre sang vendredi à Raon-l'Étape à la salle des fêtes Beauregard de 16h à 19h30. Si vous aussi souhaitez passer votre annonce à l'antenne de Radio Bellevue, n'hésitez pas, appelez-moi au 03 29 57 37 74 du lundi au vendredi.
1: Un grand merci Sylvie pour les infos sur les événements locaux. Bonne journée.

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1: Bonjour à tous. Les recherches se poursuivent dans le Gers pour tenter de retrouver Liana. La collégienne de 11 ans est portée disparue depuis vendredi dernier. Un suspect a été mis en examen pour enlèvement et placé en détention provisoire. Il était déjà connu à la suite d'une plainte pour viol sur une enfant de 10 ans déposée l'an dernier. Le suspect n'a pas encore été entendu dans cette affaire. L'évêque de Carcassonne va saisir l'ARCOM, le gendarme de l'audiovisuel français. Après une séquence d'une émission d'M6 hier soir, un prétendu prêtre a affirmé avoir recueilli la confession de Xavier Dupont de Ligonnès il y a 4 ans, alors que l'homme est toujours recherché pour le meurtre de sa famille. L'évêque de Carcassonne dément cette confession et assure qu'aucun journaliste ne l'a contacté pour vérifier l'information. Ils sont soupçonnés d'être impliqués dans l'incendie des Corbières l'an passé dans l'Aude. 3 agents de l'Office National des Forêts ont été placés en garde à vue. Le but, confirmer ou infirmer le fait que les agents peuvent être impliqués dans le départ de feu. L'incendie avait ravagé 17 000 hectares dans le massif. Selon le Midi Libre, les enquêteurs cherchent à établir si une cigarette jetée par la fenêtre d'une voiture de patrouille de l'ONF pourrait être à l'origine des flammes. Un dernier adieu à Edgar Morin avec cet hommage national rendu tout à l'heure aux Invalides, aux sociologues et philosophes morts à l'âge de 104 ans, cérémonie présidée par Emmanuel Macron. L'Élysée salue l'idéal de l'intellectuel humaniste. Une addition salée contre Chine. La répression des fraudes annonce avoir infligé 2 amendes à la plateforme chinoise pour plus de 22 millions d'euros. Elle pointe notamment des défaillances en matière de traçabilité des produits, de mentions environnementales, de délais de rétractation et de livraison. Et puis le tennis à Roland-Garros avec les derniers quarts de finale à suivre aujourd'hui. Parmi les affiches chez les hommes, l'Italien Flavio Cobolli face au Canadien Félix Auger-Aliassime. Chez les dames, la numéro 1 mondiale, la Biélorusse Arina Sabalenka, joue face à la Russe Diana Schneider. Voilà pour l'essentiel de l'info. Excellent après-midi. Regarde.

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Voici trois opportunités d'emploi locales, accessibles et prêtes à accueillir des débutants situés à moins de 20 km de Saint-Dié-des-Vosges. Tout d'abord, direction Réopal. Le domaine du Haut-Jardin recherche un agent d'entretien et technicien jacuzzi. Ce CDI à temps plein rémunéré entre 1800 et 2200 euros bruts par mois offre une palette de missions variées. Assurer le nettoyage et la vidange des spas privés, participer au ramassage du linge et des déchets, préparer les cheminées des chalets, réaliser de petits travaux d'entretien et même aider au potager. L'établissement fournit la formation, aucun diplôme n'est requis et les débutants sont les bienvenus. Un poste idéal pour les amoureux de la nature et de la polyvalence. Je reste dans l'industrie avec un poste d'opérateur polyvalent à Raon-l'Étape. Cette PME, spécialisée dans l'assemblage de cartes électroniques, propose un CDI de 35 heures par semaine, rémunéré 1823 euros bruts par mois. Vous participerez à l'assemblage et à la soudure manuelle de composants, au rangement des postes de travail et à diverses tâches de production. La dextérité et la minutie sont appréciées, mais une première expérience n'est pas indispensable. Les débutants motivés sont encouragés à postuler. Enfin, une opportunité pour celles et ceux qui souhaitent se former à un métier utile, assistant de vie aux familles en alternance à Saint-Dié-des-Vosges. Ce CDD d'apprentissage de 10 mois allie formation diplômante et expérience de terrain. Rémunéré 12,02 euros brut de l'heure avec des indemnités et avantages complémentaires, vous contribuerez au bien-être des personnes âgées ou fragilisées. Entretien de leur logement et du linge, aide aux courses et à la préparation des repas, accompagnement dans les gestes du quotidien et maintien du lien social. La motivation compte plus que l'expérience, débutant accepté, à condition d'avoir le permis et un véhicule pour se déplacer. Si l'une de ces offres vous intéresse, n'hésitez pas à contacter directement les employeurs ou à passer par France Travail pour postuler. Bonne chance dans vos démarches et à très bientôt pour un nouveau point emploi sur Radio Bellevue.

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3: Bonjour à tous. Près de 200 militaires toujours mobilisés dans le Gers à la recherche de Liana, la jeune fille de 11 ans portée disparue depuis vendredi. Les enquêteurs continuent d'arpenter la forêt. Une course contre la montre alors qu'un suspect a été mis en examen et placé en détention provisoire pour enlèvement et séquestration. Il était déjà connu des autorités à la suite d'une plainte pour viol sur une enfant de 10 ans déposée l'an dernier. En Ardèche, un octogénaire interpellé après l'enlèvement d'une fillette de 5 ans à la sortie de l'école lundi. La jeune fille a été rapidement retrouvée grâce aux images de vidéosurveillance. L'enfant est monté dans le véhicule du suspect. Selon une source proche de l'enquête, l'homme est déjà connu pour des faits similaires. Il est renvoyé aux assises pour tentative d'assassinat. L'homme qui avait poignardé 4 jeunes enfants et 2 adultes en 2023 dans un parc d'Annecy. Ce Syrien est poursuivi pour tentative d'assassinat. Les juges d'instruction considèrent que le suspect était possiblement atteint de troubles, n'ayant pas aboli mais altéré son discernement au moment des faits. Emmanuel Macron salue un destin exceptionnel. Les mots du chef de l'État lors de l'hommage national à Edgar Morin, hommage rendu aux Invalides en fin de matinée après la mort du philosophe et sociologue à l'âge de 104 ans. Emmanuel Macron souligne un humaniste planétaire mais irréductiblement français pour ses combats de liberté, d'égalité et d'émancipation. Un Français sur 5 n'utilise pas tous ses congés payés. C'est le résultat d'une nouvelle étude. De quoi donner de l'eau au moulin de certains élus qui réclament la monétisation de ses congés payés. Un député des Alpes-Maritimes souhaite qu'en cas de coup dur, un salarié puisse se faire payer ses congés s'il le souhaite. Et puis en foot, c'est déjà fini pour Pierre Sage à Lens. L'entraîneur des 100 et or va quitter le club après une seule saison. Saison réussie avec une victoire en Coupe de France et une deuxième place en Ligue 1. Il a d'ailleurs reçu le trophée de meilleur entraîneur de Ligue 1 lors des trophées UNFP. Pierre Sage pourrait rebondir en Angleterre à Crystal Palace. C'est la fin de cette édition. Excellente journée.

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1: C'est un geste qui est très maîtrisé, très sécurisé et en même temps très encadré aussi par la loi. Vous prenez plus de risques à traverser la rue et de vous faire renverser par une voiture que de vous faire prélever un rein. 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
2: Bonjour à tous. Près de 200 militaires toujours mobilisés dans le Gers à la recherche de Liana, la jeune fille de 11 ans portée disparue depuis vendredi. Les enquêteurs continuent d'arpenter la forêt. Une course contre la montre alors qu'un suspect a été mis en examen et placé en détention provisoire pour enlèvement et séquestration. Il était déjà connu des autorités à la suite d'une plainte pour viol sur une enfant de 10 ans déposée l'an dernier. En Ardèche, un octogénaire interpellé après l'enlèvement d'une fillette de 5 ans à la sortie de l'école lundi. La jeune fille a été rapidement retrouvée grâce aux images de vidéosurveillance. L'enfant est monté dans le véhicule du suspect. Selon une source proche de l'enquête, l'homme est déjà connu pour des faits similaires. Il est renvoyé aux assises pour tentative d'assassinat. L'homme qui avait poignardé 4 jeunes enfants et 2 adultes en 2023 dans un parc d'Annecy. Ce Syrien est poursuivi pour tentative d'assassinat. Les juges d'instruction considèrent que le suspect était possiblement atteint de troubles, n'ayant pas aboli mais altéré son discernement au moment des faits. Emmanuel Macron salue un destin exceptionnel. Les mots du chef de l'État lors de l'hommage national à Edgar Morin, hommage rendu aux Invalides en fin de matinée après la mort du philosophe et sociologue à l'âge de 104 ans. Emmanuel Macron souligne un humaniste planétaire mais irréductiblement français pour ses combats de liberté, d'égalité et d'émancipation. Un Français sur 5 n'utilise pas tous ses congés payés. C'est le résultat d'une nouvelle étude. De quoi donner de l'eau au moulin de certains élus qui réclament la monétisation de ses congés payés. Un député des Alpes-Maritimes souhaite qu'en cas de coup dur, un salarié puisse se faire payer ses congés s'il le souhaite. Et puis en foot, c'est déjà fini pour Pierre Sage à Lens. L'entraîneur des 100 et or va quitter le club après une seule saison. Saison réussie avec une victoire en Coupe de France et une deuxième place en Ligue 1. Il a d'ailleurs reçu le trophée de meilleur entraîneur de Ligue 1 lors des trophées UNFP. Pierre Sage pourrait rebondir en Angleterre à Crystal Palace. C'est la fin de cette édition. Excellente journée.

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0: Et quelle bonne intro pour commencer le Technosystème 1094. Bienvenue à vous Greg au micro. Le Technosystème est parti pour la prochaine heure. 60 minutes qui nous sont données pour vous faire découvrir le meilleur de la dance, que ce soit de l'Italo ou du Hands Up. Le meilleur va être passé en revue avec des nouveautés, des souvenirs, un coup de cœur, également celui de la semaine dernière qui va être à nouveau diffusé. Excellent programme à nouveau cette semaine et je vous propose de commencer avec l'Italo Dance.
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0: On parlait du coup de cœur de la semaine dernière, il s'agissait de DJ CEO avec Digital Love. Et ben c'est ce titre qui va clôturer la série Italo Dance d'ici quelques minutes. On aura eu juste auparavant Brothers avec Don't Stop remixé par Italian Minds. DJ Store et également Napoli Trip à venir, ça c'est notre souvenir puisque ce titre est sorti en 2016, il y a tout juste 10 ans, c'était en mai 2016. Et ben je vais vous proposer de le réécouter d'ici quelques minutes là dans cette série, juste après deux titres qui vont commencer, c'est des nouveautés. DJ PMJ avec Bati les Mamies, sorti il y a tout juste quelques jours, et c'est Cluster DJ qui va ouvrir les festivités pour cette semaine. Le titre s'appelle Party C19, c'est en nouveauté, c'est reçu il y a tout juste quelques jours, on vous le diffuse aujourd'hui en nouveauté dans le Technosystème. Merci infiniment d'avoir choisi votre radio pour passer cette heure dance, une heure dance qui commence maintenant.
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0: coup de cœur de la semaine dernière, DJ CEO avec Digital Love dans notre émission du Technosystem, le numéro 1094. Petite intervention rapide parce que le programme Hands Up est extrêmement chargé. Je vous propose d'ailleurs mais de vous énumérer ce qui vous attend là dans cette prochaine demi-heure.
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0: Kev Technoboy avec le titre Butterfly sera là. Également un remix Poker Face de 2026 signé par Critical Mass. C'était la reprise bien entendu de Lady Gaga. Gigaden sera là. Ce titre, on vous l'a déjà diffusé, When Love Becomes a Lie, mais c'est un remix qui vient de sortir, il est signé par Dan Winter. On aura également du souvenir, 5 ans en arrière, là c'était Florida avec The Whistle qui était remixé par Club Drops, on vous l'avait passé bon nombre de fois à l'époque, et bien on va vous le rediffuser 5 ans plus tard. Notre coup de cœur cette semaine, c'est Deku avec le titre Don't Break My Heart. C'est en nouveauté et le titre est vraiment très très bon, vous allez comprendre d'ici quelques minutes pourquoi ce titre est coup de cœur. Il arrive juste après cette nouveauté. Voici Zashman avec le titre The Remedy, nouveauté Hands Up qui va continuer cette émission numéro 1094 du Technosystem.
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Kev, Techno Boy, Butterfly, dernier titre pour ce 1094e épisode du Technosystème. On se retrouve la semaine prochaine avant les Technosystèmes Summer Edition qui vont commencer très bientôt. En attendant, prenez soin de vous et rendez-vous la semaine prochaine sur cette radio. Bye bye.

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1: Bonsoir à tous. Y a-t-il eu un dysfonctionnement ? Le ministre de l'Intérieur, Laure Nunez, annonce l'ouverture d'une enquête administrative concernant le principal suspect dans la disparition de la jeune Liana, un homme visé l'an passé par une plainte pour viol sur une enfant de 10 ans, un dossier pour lequel il n'a jamais été entendu. En revanche, le quadragénaire a été mis en examen pour enlèvement et placé en détention provisoire dans l'affaire Liana. Les recherches pour retrouver la collégienne de 11 ans se poursuivent. Il est renvoyé aux assises pour tentative d'assassinat. L'homme qui avait poignardé 4 jeunes enfants et 2 adultes en 2023 dans un parc d'Annecy, ce Syrien est poursuivi pour tentative d'assassinat. Les juges d'instruction considèrent que le suspect était possiblement atteint de troubles n'ayant pas aboli mais altéré son discernement au moment des faits. Le commandant de bord du Tagore, le pétrolier de la flotte fantôme russe, a raisonné dans l'Atlantique, placé en garde à vue. Annonce du parquet de Brest, l'homme de nationalité russe encourt 1 an de prison et 150 000 euros d'amende pour défaut de pavillon et refus d'obtempérer en mer, ainsi que la confiscation du navire. L'armateur est en cours d'identification. Sébastien Lecornu demande à Israël de mettre fin à la guerre avec le Liban. Le Premier ministre dénonce une guerre permanente de son homologue israélien Benjamin Netanyahou. 2 secouristes ont été tués dans une frappe israélienne contre une ambulance dans le sud du Liban. L'ambulance appartient à une association affiliée au Hezbollah. Le ministère de la Santé libanais dénonce une approche inhumaine et barbare. Les concerts de Patrick Bruel annulés à Montréal après les accusations de violences sexuelles visant le chanteur. Ce sont 3 nouvelles dates qui viennent d'être annulées. Et c'est toute la tournée canadienne de Patrick Bruel qui n'aura pas lieu. Et puis, surprise à Roland-Garros, l'élimination d'Aryna Sabalenka en quart de finale. La numéro 1 mondiale a perdu contre la Russe Diana Schneider, qui rallie pour la première fois de sa carrière les demi-finales d'un grand chelem. Elle sera opposée à l'autre sensation chez les dames, la polonaise Maya Walinska, 114e mondiale. Voilà pour l'info, excellente fin d'après-midi.

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2: Bonsoir à tous. Les recherches se poursuivent dans le Gers. Liana, 11 ans, reste introuvable depuis vendredi. L'enquête avance aussi sur le profil du suspect mis en examen et placé en détention pour enlèvement et séquestration. Un homme qui a déjà été visé par une plainte l'an dernier pour viol sur mineur, affaire pour laquelle il n'a jamais été entendu. D'ailleurs, une enquête administrative est ouverte pour faire la lumière sur d'éventuels dysfonctionnements. Une situation que ne comprend pas l'avocate spécialisée en violence sexuelle, Karine Durieux-Diebolt.
3: Ça n'explique pas qu'il y ait eu un délai de 10 mois dans le cadre de cette enquête-là, qui n'a toujours pas amené à l'audition de la personne qui est soupçonnée. Et alors même qu'il y avait des éléments qui pouvaient interpeller dans cette affaire, puisqu'il y avait déjà eu une plainte déposée et classée sans suite sur des faits de violence sexuelle sur des mineurs en 2020, et il est père de famille également, cet homme-là. Donc tout ce faisceau d'éléments aurait dû amener à un traitement prioritaire, ce qui n'a pas été le cas.
2: Aujourd'hui, une nouvelle plainte pour viol visant le suspect a été déposée. En Ardèche, un octogénaire interpellé après l'enlèvement d'une fillette de 5 ans à la sortie de l'école lundi. La jeune fille a été rapidement retrouvée grâce aux images de vidéosurveillance. Selon une source proche de l'enquête, l'homme est déjà connu pour des faits similaires. Et si Donald Trump rencontrait le guide suprême iranien, le président américain ouvre la porte à cette hypothèse dans une interview au New York Post, alors que les États-Unis et l'Iran s'accusent mutuellement de violer le cessez-le-feu. Le nouveau guide suprême, Mojtaba Khamenei, n'est toujours pas apparu publiquement en Iran depuis sa nomination suite à la mort de son père. Et puis, en basket, Victor Wembanyama face à un défi historique. Le Français dispute à partir de cette nuit la première finale NBA de sa carrière. Les Spurs de San Antonio affrontent les Knicks de New York. Après une saison exceptionnelle, Victor Wembanyama a déjà l'occasion de remporter un titre NBA. Voilà pour l'essentiel de l'info. Passez une excellente soirée.

Les annonces des manifestations, c'est tout de suite sur Radio Bellevue. Un voyage musical unique entre Vosges et Québec vous attend samedi au Centre socio-culturel de Provenchères sur Fave pour le concert exceptionnel de Stéphane Pilon et ses musiciens. Grande Fosse Café vous invite à vibrer au rythme du spectacle Les Vosges Sessions, suivi d'une deuxième partie festive 100% québécoise avec un groupe inédit venu tout droit d'outre-Atlantique. Ouverture des portes dès 19h30, début du concert à 20h, tarif 12 euros. Si vous ne connaissez pas encore Stéphane Pilon, c'est le moment de le découvrir. Ce week-end, la salle des fêtes de Bandes-Lavelines se transforme en une véritable galerie d'art. L'association ASCB Détente et Loisirs, en partenariat avec Banc des Arts, vous invite à découvrir une superbe exposition conjointe dédiée à la délicatesse de l'aquarelle et au travail fascinant de la céramique. De 10h à 18h, venez déambuler au milieu des œuvres, admirer le savoir-faire de ses créateurs et rencontrer des artistes locaux dans une ambiance particulièrement chaleureuse. Que vous soyez fin connaisseur ou simplement curieux, n'hésitez pas, cet événement est totalement gratuit et ouvert à tous. Samedi, rendez-vous à Rave pour les feux de la Saint-Jean. Le comité des fêtes vous attend nombreux à partir de 19h pour partager un moment festif en famille, entre amis ou entre voisins. Pour lancer la soirée ambiance musicale avec le groupe Last Time, vous pourrez également découvrir la chorégraphie avec des effets de lumière de pyrotechnie juste avant le moment tant attendu de l'embrasement du grand feu traditionnel. Une buvette ainsi qu'une petite restauration seront à votre disposition sur place pour passer une belle soirée. Le 32e marché Opus d'Entre-deux-Eaux aura lieu dimanche dès 6h et jusqu'à 19h. Venez flâner, négocier et dénicher la perle rare parmi des dizaines de stands de brocantes, de vide-greniers et d'antiquités. Sur place, tout est pensé pour votre confort. Un grand parking gratuit pour vous garer facilement, du café des croissants dès l'ouverture, ainsi qu'une buvette et une restauration chaude tout au long de la journée. Avis aux exposants de dernière minute, il reste encore quelques emplacements disponibles. Le tarif unique est de 12 euros les 5 mètres. Ne tardez plus et réservez vite au 06 01 09 98 06. Ou au 06 26 34 03 44. Envie d'un après-midi festif, convivial et rythmé? Le dimanche 14 juin, l'association Farandole vous donne rendez-vous à la salle Carbonard de Saint-Dié. De 14h30 à 18h30, venez danser, tournoyer et vous amuser au son des plus grands airs interprétés par l'orchestre Claude Michel. Pour ce rendez-vous, l'important est simplement de venir avec de la joie et votre plus belle énergie. L'entrée est au tarif de 10 euros avec une collation offerte. Pour être certain de passer un excellent moment sur la piste, n'oubliez pas de réserver dès à présent votre table au 06 82 80 85 05. Le samedi 13 juin, préparez-vous à vibrer pour la 24e édition de la fête de la musique de la Grande Fosse. Rendez-vous dès 17h30 pour une grande soirée électrique rythmée et totalement gratuite. Sous un chapiteau, une scène sonorisée accueillera les musiciens de talent venus de notre région, mais aussi du bout du monde. Envie d'y participer? Une deuxième scène ouverte n'attend que vous pour chanter, danser et exprimer votre créativité. Et pour une pause plus poétique, installez-vous dans un coin cosy pour regarder les étoiles en laissant s'envoler les mélodies. Pour régaler tout le monde, l'équipe de Grande Fosse Café vous a préparé une petite restauration, une buvette et un irrésistible bar à gâteaux. Alors pour fêter la fête de la musique en avance, rendez-vous le samedi 13 juin à la Grande Fosse.
Et si vous profitiez de votre mercredi après-midi pour faire une bonne action, la boutique de la Croix-Rouge à Provenchères-sur-Fave est ouverte tous les mercredis de 13h30 à 15h30. Elle se situe juste derrière l'ancienne poste. C'est l'endroit idéal pour trouver des vêtements pour toute la famille, des chaussures, de la déco de seconde main, des livres ou encore des jouets. En plus de faire une bonne affaire, sachez que l'équipe réceptionne également vos dons sur place pour leur offrir une nouvelle vie. C'est bon pour la planète, pour votre budget et pour l'entraide locale. On compte sur vous. Vous pourrez donner votre sang vendredi à Raon-l'Étape à la salle des fêtes Beauregard de 16h à 19h30. 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

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Bonsoir à tous. Je suis heureuse de vous retrouver pour cette émission dédiée aux années 80 jusqu'à 22h. On débute celle-ci avec le groupe Texas, suivi de Cyndi Lauper.

Dolce Vita du groupe Ryan Paris sur Radio Bellevue. À suivre France Gall, Ella et Mylène Farmer.

Sans logique de Mylène Farmer, le groupe Cure se fera véritablement connaître dans le monde entier en 1985 avec le titre In Between Days qu'on écoute.

Gérard Blanchard avec Bobo Rock Chagrin. Pour rejoindre 21h, Daniel Balavoine, Lipstick Polychrome et Morane, tout pour un seul homme.

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Patrick Ébrial se fait connaître dans les années 60 avec les titres « Chanson pour Marie » et « Fétiche ». La suite de sa carrière sera plus intimiste. En 1982 paraît son album « La fille du boucher » avec notamment « Métallo, Mégalo » que l'on écoute.

Le groupe Roxy Music avec Jalouse Guy. Vous écoutez Radio Bellevue sur le 102 ou par internet, bien sûr. On écoute Chris Rea.

Stevie Wonder. En 1983, Michel Berger sort son album Voyou avec notamment Diego Libre dans sa tête, qu'on en écoute.

Les valses de Vienne de François Feldman. Le cinquième et dernier album du groupe Téléphone sort en mai 1984 avec les excellents titres Oublie ça, New York avec toi, mais aussi le titre éponyme de l'album que voici.

La boîte de jazz de Michel Jonas sur Radio Bellevue. Les prochains titres sont tous de l'année 1988. On écoute Soldat Louis, Préfade Sprout et C. Jérôme.

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Encore un métro qui passe de Saint-Jérôme. Et voici Louis Chédid avec Vadé Rétro Satanas, extrait de son album Egoman.

La Terre et l'eau d'Angelo Branduardi. Et voilà, c'est déjà le moment de se quitter. Je vous souhaite une excellente fin de soirée à tous. On termine avec Au clair de tes silences de Richard.

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